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0: Il est déjà 15h passé de 4 minutes à l'île de la Réunion en ce lundi 28 septembre. Et c'est le top départ pour votre émission En avant la musique pour aujourd'hui. C'est Clem avec vous et on est ensemble jusqu'à 18h. Et tout de suite, on commence avec Zila, Fodalon, suivi de Médéris et Varen Ben. Viens danser. Je vous souhaite à tous une bonne écoute et un bon moment et surtout une belle après-midi à tous et à toutes. Merci d'avoir choisi LFM pour vous accompagner, que ce soit sur la route, au boulot ou même chez vous. Et tout de suite, on continue avec Zila, Fodalon sur LFM. Je vous souhaite à tous une bonne écoute et un bon moment et une belle après-midi.
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Il est déjà 15h passé de 16 minutes à l'île de la Réunion et vos plus belles chansons, elles ne s'arrêtent pas cet après-midi. Vous écoutez En avant la musique et votre après-midi 100% musical continue. Avec tout de suite Italian Deep House pour leur chanson Mi Manci Anora. Je vous souhaite à tous une bonne écoute et un bon moment et surtout une belle après-midi à tous et à toutes. Et dans quelques instants, vous allez retrouver également Cédric Laisse M'Accoser. Je vous souhaite à tous une bonne écoute et un bon moment. Et surtout, merci de nous avoir choisis pour vous accompagner, que ce soit sur la route, au boulot ou même chez vous. Bonne écoute à tous.

C'était Philippe Laville, collé serré sur LFM. Il est déjà 15h passé de 33 minutes à l'île de la Réunion. Et on se dirige vers les 16h. Et surtout, restez bien à l'écoute de votre radio. Dès 18h, vous avez rendez-vous avec Fred pour son émission Le Casse Dédi. De 18h à 20h, surtout n'hésitez pas à le contacter pour vos messages et dédicaces au 02 62 489 868. Ou par SMS au 06 93 048 719. Vos plus belles chansons, elles continuent sur LFM avec tout de suite Claudio pour Mopou Amène-toi. Je vous souhaite à tous une bonne écoute, un bon moment et surtout une belle après-midi à tous et à toutes.

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0: Il est déjà 15h passé de 47 minutes à l'île de la Réunion et vos plus belles chansons, elles ne s'arrêtent pas cet après-midi. Avec votre après-midi 100% musical et tout de suite, on continue avec Mr. Love, Accepte nous destins, c'est tout de suite sur LFM. Je vous souhaite à tous une bonne écoute et un bon moment et surtout une belle après-midi à tous et à toutes. Bonne écoute.
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0: C'était le dernier titre de Tyrone sur LFM Show. Il est déjà 16h, passé de 2 minutes à l'île de la Réunion et vos plus belles chansons, elles ne s'arrêtent pas cet après-midi. Avec tout de suite Hervé Humbert, Galate et Maou, suivi de Davido et Léon Thomas pour leur nouveauté telle Everybody. Je vous souhaite à tous une bonne écoute et un bon moment et surtout une belle après-midi à tous et à toutes. On est en route vers les 17h. Bonne écoute.
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0: Il est 16h passé de 16 minutes, à l'île de la Réunion, ce lundi 28 septembre. Et vous écoutez votre émission En avant la musique, c'est Clem qui est avec vous et on est ensemble jusqu'à 18h aujourd'hui. Et tout de suite, on continue avec Agnella, Zila, Aïssia, Misty, Sista Flo pour leur chanson, donc La vie en rose. La vie en rose, je vous souhaite à tous une bonne écoute et un bon moment et surtout une belle après-midi à tous et à toutes. Merci d'avoir choisi LFM pour vous accompagner et au passage, toute l'équipe de LFM Réunion fait un petit coucou à nos amis automobilistes qui sont sur la route. Surtout, soyez prudents sur les routes de l'île de la Réunion. Bonne écoute.
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C'était Allumette de Kali sur LFM. Vos plus grands tubes sont sur LFM Réunion. Et tout de suite, on va continuer avec artiste Luc Léandri, suivi de Inone Kid pour Bagan. Je vous souhaite à tous une bonne écoute et un bon moment. Et surtout, restez bien à l'écoute de votre radio. Dès 18h, vous allez retrouver Fred pour votre émission Le Casse dédié de 18h à 20h. Surtout, ne manquez pas ce moment. Si vous avez un message ou une dédicace, n'hésitez pas à le contacter au 02 62 489 868 ou par SMS au 06 93 048 719. Vos plus belles chansons, elles, ne s'arrêtent pas sur LFM avec tout de suite Luc Léandri. Je vous souhaite à tous une bonne écoute et un bon moment.

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0: C'était Dancing is like making love sur LFM de Roselyne Clark. Il est déjà 16h passé de 37 minutes à l'île de la Réunion et vos plus belles chansons, elles ne s'arrêtent pas sur LFM. Avec tout de suite, Blas. Donc, votre artiste Blas. Je vous souhaite à tous une bonne écoute, un bon moment et surtout une belle après-midi à tous et à toutes. Bonne écoute.
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0: Plus que quelques minutes avant les 17h à l'île de la Réunion ce lundi 28 septembre. Et surtout, restez bien à l'écoute de votre radio. Dès 18h, vous allez retrouver Fred pour votre émission, le casse dédié de 18h à 20h. Surtout, ne manquez pas ce moment. Si vous avez un message ou une dédicace à passer, surtout n'hésitez pas à le contacter au 02 62 489 868 ou par SMS au 06 93 048 719. Je vous souhaite à tous une bonne écoute et un bon moment, et dans quelques instants, vos plus belles chansons vont continuer sur LFM. Je vous souhaite à tous une bonne écoute et un bon moment, et surtout une belle fin d'après-midi à tous et à toutes.
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0: Filet sur LFM, il est déjà 17h passé de 9 minutes en ce lundi 28 septembre. Et c'est Clem qui est avec vous et on est déjà sur notre dernière heure à passer ensemble pour votre émission En avant la musique. Et tout de suite, on continue avec Phonics, Choisis-toi. Je vous souhaite à tous, une bonne après-midi et un bon moment. Et surtout, merci d'avoir choisi LFM pour vous accompagner, que ce soit sur la route, au boulot ou même chez vous. Bonne écoute à tous.
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Et tout de suite, vos plus belles chansons continuent sur LFM en ce lundi 28 septembre avec Darius Denon, Je t'emmène, suivi de Didier Clarel, Mot choisis-toi. Je vous souhaite à tous une bonne écoute et un bon moment et surtout une belle fin d'après-midi à tous et à toutes.

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0: votre moment 100% musical, c'est avec LFM Réunion et tout de suite on va continuer avec David Walls, suivi de Wind Blows, Cascabine. Je vous souhaite à tous une bonne écoute et un bon moment et on se dirige vers les 18h à l'île de la Réunion. Bonne écoute à tous.
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0: Et on arrive à la fin de votre émission En avant la musique pour aujourd'hui. C'était Clem avec vous. Surtout, restez bien à l'écoute de votre radio. Dès 18h, vous allez retrouver Fred pour votre émission Le Casse Dédi. De 18h à 20h, surtout ne manquez pas ce moment. Si vous avez un message ou une dédicace, n'hésitez pas à l'appeler au 02 62 489 868 ou par SMS au 06 93 048 719. Vos plus belles chansons, elles ne s'arrêtent pas sur LFM. Quant à moi, on se retrouve demain 15h-18h pour votre émission En avant la musique. C'était Clem avec vous. Je vous dis bonne fin de journée et à très vite sur LFM. Bye bye.
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Ah, les petits souvenirs comme on les aime dans le casse dédié à l'instant avec Gala. Freed from Zion. Ah ben c'est du bon, c'est du lourd et c'est des souvenirs et c'est comme ça qu'on démarre le casse dédié de ce lundi 28 septembre. Bonjour la Réunion, bonjour la métropole, bonjour l'île Maurice, bonjour l'océan Indien. Merci d'être avec nous. Le casse dédié en partenariat avec la salle Le Plalada, zone Pépigny à Pierrefonds à Saint-Pierre. Jusqu'à 20h, vous faites la prog de votre radio. Deux numéros, 06 93 048 719. Le standard, 0262 489 868. On passe un petit bonjour également à ceux qui sont connectés sur le 3w.lfm.re. Le casse dédié. Eh bien, c'est parti. Jusqu'à 20h, dans un instant, vos petits bonsoirs, mais également la lecture de vos messages. Et puis nous, pour démarrer cette édition, rappelez-vous de cela, Rod Stewart. Ah, c'est du bon, Baby Jane. Oh là là, les années 80, c'est tout ce qu'on aime. Le casse dédié, c'est parti. Allez hop, on y va. On se retrouve dans quelques minutes pour vos programmations.

Oh, quel souvenir! Rod Stewart, dans l'instant pour Baby Jane. Lucas Daly, c'est parti jusqu'à 20h avec bien sûr vos petits bonsoir. Et qui nous dit bonsoir ce soir? Alors on a avec nous Lydia qui nous passe le bonsoir, Sophie du côté de Saint-Pierre, Lauriane, Anaël, Marion du Tampon, Pauline, Patricia de Saint-Denis, Solène de Saint-Denis, Alice, Anne-Marie de Toulouse, Maïva de Sainte-Marie, Félicia de Vacois, l'île Maurice. Ah ben ça, ça fait plaisir. Samantha de Saint-Louis, Lova du Sud, Linda de Saint-Pierre et Alison du côté de Saint-Jour. Alors vos messages, bonsoir LFM, c'est Lolita, je voudrais écouter Manu Cadet, Max Laurette, mon vieux papa. Bonsoir, c'est Sabine, je voudrais la chanson de Laurent Lacca avec Sunday. Salut, c'est Ludivine de Saint-Geoffred, un petit Clément Laurette pour moi, l'intéressante. Bonsoir, c'est Alice de La Possession, je voudrais écouter Craig David avec Seven Day. Et puis on fait plaisir à notre fidèle May du côté de Saint-Geo. Qui elle a choisi Slimane ce soir. Bonne soirée à vous et merci de votre fidélité.

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0: programmé via le canal SMS à l'instant avec la voix de Clément Lorette. L'intéressant et qui nous l'a programmé, Ludivine, notre fidèle du côté de Saint-Jean. Marque la pause. On se retrouve dans un instant.
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Oh, vous avez le don, franchement, de nous rappeler les bons souvenirs. Greg David à l'instant pour Seven Days et la programmation de Alice du côté de la Possession 95.9. Merci la Possession d'être avec nous pour cette soirée. Le casse dédié en partenariat avec la salle Le Palalada, zone pépinière Pierrefonds à Saint-Pierre, qui vous propose votre émission Le casse dédié tous les soirs du lundi au jeudi. Alors, on va parler également de notre spécial invité de ce samedi. Ah oui, on revient dans quelques instants et on vous dira quelle formation sera au micro de votre radio dès ce samedi. C'est parti, c'est la reprise. Hein. Alors, la suite de vos messages. Bonsoir, c'est Virginie. Possible d'écouter Oliver Ngoma avec Saga. Bonsoir, c'est Roger de Saint-Joseph. Je voudrais la chanson Travail Macrotage. Merci à vous. Bonsoir, c'est Stella du Tampon. Je voudrais écouter le triangle de Hermurdes avec Chargé. Bonsoir Fred, c'est Julien. Passe-moi Charles Panot. Arrête dispute. Et comme d'hab, au boulot, sur la route et branché à l'FM Réunion dans le Grand Sud. Merci, 107.6 pour le Grand Sud, pour nos amis de l'Entre-deux, le Tampon, la petite île, Grand Bois, les Avirons. Saint-Louis, les temps salés. Ah ouais, on est partout dans le Grand Sud. Hein. Et c'est comme ça, LFM Réunion. Allez, Oliver Ngoma, XXL Sega avec Travail Macrotage. Les Triangles des Bermudes. Et puis Charles Padot, c'est ce qu'on vous envoie dès maintenant sur LFM, puisque c'est vous qui l'avez programmé. Deux numéros à retenir pour le canal SMS, 06 93 048 719, et le standard 0262 489 868. La petite page bleue LFM Réunion réceptionne également de ce côté-là vos petits messages. Et puis ben là, on remonte le temps, on remonte les souvenirs en hommage à Oliver Ngoma. C'était vraiment un grand afro, lui, hein. Et il a fait du bon. Et on s'en rassasie pas. Voilà, on arrive par trouver les mots justes. Bonne soirée.

0: SMS 06 93 048 719, c'est le numéro à retenir pour les plus timides. Et le standard 0262 489 868. On retrouve votre programmation juste après.
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Allez, petit souvenir indémodable des années 90. Excel. Allez. Bien, nous, on y va, on est en place pour cette deuxième partie de votre émission. Le casse dédié en partenariat avec la salle de Planada. Sainte Pépinière à Pierrefonds à Saint-Pierre qui vous attend pour un excellent week-end encore, hein, ce samedi. Et c'est dimanche, et c'est samedi à nouveau, en direct et en simultané sur votre radio, pour une ambiance week-end phénoménale. Les petits bonsoirs de Magali, du côté de Grandbois, qui nous écoute et nous souhaite une belle soirée. Merci Magali. Le petit bonsoir également de Stéphane, du côté de la Petite Île, et Alexandra, du côté de Saint-Joseph. On se retrouve juste après Loïc Zémia, pour mon ressenti, pour y revenir à vos messages. Et dédicace dans ce fameux casse dédié du lundi au jeudi avec votre émission qui vous est proposée par la salle Le Planada. À tout à l'heure.

mais il est vraiment bien. Loïc Zemia, avec mon ressenti sur LFM. 19h12. Eh bien, allez, nous, on revient pour la lecture de vos messages. Coucou Fred, c'est Mimi Poppins. J'espère que tu vas bien. Très bien, merci. Passe un morceau de Gaby Lycoon pour moi, s'il te plaît. Bonne soirée. Merci, bonne soirée, Mimi Poppins. Merci pour ta fidélité. Bonsoir, c'est Isabelle de Saint-Louis. Possible de me mettre Charles Lewis Soca Dance pour faire plaisir à mon papa. Bonsoir, c'est Lauricia de Saint-Pierre. J'aimerais bien écouter la chanson de Stéphane Escher, Déjeuner en paix. Coucou Fred, c'est Colette de Saint-Jean, toujours fidèle. Passe-moi Claude Barzotti. Femme, je vous aime, c'est pour ma maman. Bonsoir, c'est Gérard. Fred, mets-moi Claude François avec Belinda. Merci et bonne soirée à toutes les auditeurs de LFM Réunion. Allez, on fait plaisir à Mimi Poppins. Yam Segal. Allez, bah, pousse toutes. Et puis, bah, larguez. Hein. Le petit medley de Gaby pour remonter. Ça date de 1977, vous imaginez.

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Alors, l'histoire de Jean-Marie Vidotte, à l'instant, le parrain du Sega Safari, en souvenir, camarade de langue. 19h37, dans le casse dédié, on entame ces 20 dernières minutes. Allez, bonsoir, ma radio préférée, c'est Gwendoline. Je voudrais Jean-Jacques Lafont, le géant de papier. Bisous et bonne soirée à toi, Fred. Merci, Gwendol, étant salé avec nous, bonne soirée. Coucou, c'est Marlène de Saint-Jean. J'aimerais écouter Tifa avec Soleil. Bonsoir, c'est Chloé. Fred, ce soir, je voudrais Carosif, la piraterie. Bonsoir, c'est Ophélie du Port. Je voudrais la chanson de Céline Dion et de Garou, quand nos voix se rencontrent. 06 93 048 719 pour le canal SMS et le standard. 02 62 489 868. Passez une excellente soirée avec nous. Les 20 dernières minutes, c'est votre programmation. Demain.

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Sur ces belles paroles, eh bien, on termine l'édition Case Dédi, le premier rendez-vous de la semaine. Merci, comme d'hab, d'être là chaque soir, nombreuses et nombreux, du côté du canal SMS. Le meilleur des programmes arrive, les années 80-90, début 2000, jusqu'à demain matin, 6h. Je vous souhaite bien évidemment une excellente nuit. On va prendre la direction du côté de Salazie, Femme Créole, le groupe Tifleur. Salut!

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